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Bonsoir à toutes et à tous. Ce soir, dans les années rétro, une émission spéciale Dance Music. On va commencer avec Sheila et les Black Devotion avec le titre Spacer. Ensuite, on écoutera les Pet Shop Boys avec It's a Saint. Ensuite, on écoutera One Night in Bangkok avec Murriette. Bonne soirée sur Radio Belle Vallée.

écouter les années rétro si vous aimez danser ce soir. C'est une émission spéciale dance, musique rien que pour vous. On va écouter Mini Vanilli avec Girl You Know It's True. Ensuite, on écoutera Martin Solveig avec le titre Intoxicated. Et ensuite, London Beat avec Ever Been Ticking. Bonne soirée sur rbv.lu.

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Musique dance ce soir dans les années rétro. Bonne écoute sur Radio Belle Vallée. On va écouter maintenant Lime avec le titre Your Love. Ensuite, on écoutera Laura Branigan avec Self Control. Ensuite, on écoutera un titre en espagnol, Porque te vas, de Janet. Bonne soirée sur Radio Belle Vallée. Bonne écoute et bonne dance.

soirée Dance Music ce soir. Clo-Clo au micro, Nono à la technique. On va écouter maintenant le Imagination avec Just an Illusion. Ensuite, on écoutera Howard Jones avec What is Love et un titre que j'aime beaucoup, Jerry Rafferty avec Backstreet. Bonne soirée, bonne écoute sur Radio Belle Vallée.

J'espère que vous passez une bonne soirée en notre compagnie. On continue donc soirée spéciale dance aujourd'hui, dance music avec Fleetwood Mac avec Little Lies. Ensuite, on écoutera Finneon's Cannibals avec She's Drive Me Crazy. Et ensuite, on écoutera Falco avec Der Kommissar. Bonne soirée sur le 107 FM.

0: Les années rétro, pardon, spécial dance ce soir. On va écouter maintenant quelque chose qui bouge encore avec Electrica Salsa. Ensuite, on écoutera Gengis Khan avec le titre Gengis Khan aussi. Ensuite, on écoutera un titre de David Guetta, Feat Kid Cudi Memories. Je vous remercie déjà pour votre écoute sur Radio Belle Vallée.
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0: Ça bouge ce soir dans les années rétro. On va écouter maintenant le groove Confetti avec le titre This is a Sound of Sea. Ensuite, on écoutera les Commodores avec Night Shift. Ensuite, on écoutera le groupe Chic avec Le Freak. Bonne soirée sur Radio Belle Vallée. 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